0: viens poser nos blèmes. Lève,
1: lève le glaive.
0: Ouais, lève le glaive. 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